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Donc c'était 81. 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

Vous êtes à l'écoute de la chanson française sur la cassette numéro 636 face A, enregistrée le 6 novembre 93 par Marcel. Il propose la valse du troisième âge par Jean-Désiré Bailly, son orchestre, ses chanteurs.

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Salut à tous et salut à toutes, bienvenue dans To Beatles or Not To Be, une émission sur les Beatles, mais sans les Beatles. On est ensemble pour écouter les Beatles autrement en explorant l'univers étendu des quatre fantastiques de Liverpool.

Doc Robert ici au platine, je suis très heureux de vous retrouver pour ce nouveau numéro. Installez-vous, ouvrez vos oreilles et laissez-vous divaguer. C'est tout ce que vous avez à faire, all you've got to do.

To Do des Beatles, repris par la musicienne Louise Goffin en 1979. Vous êtes bien dans Two Beatles on a To Be. Je vous rappelle le principe de l'émission, redécouvrir les Beatles sans rien écouter ou presque de leur discographie officielle. On vient d'entendre Louise Goffin qui avait ici 19 ans sur son premier album. En plus de rejouer les Fab Four, cette musicienne a un autre lien avec eux via ses parents. Jerry Goffin et Carole King, l'un des duos d'auteurs-compositeurs les plus célèbres des années 60. Les New-Yorkais Goffin au texte et King à la partition ont écrit, pour d'autres, nombre de tubes interprétés par les Shirelles, les Monkees, Dusty Springfield, les Byrds ou encore Aretha Franklin. Le couple divorce en 1969 et chacun continue son activité de son côté. Carole, en particulier, continue de rencontrer le succès des centaines de compositions, dont une centaines de tubes, enregistrés par plus d'un millier d'artistes et des albums publiés en tant qu'interprète. La qualité des chansons signées Goffin King, leur savant dosage entre le savoir-faire et le commercial, leur don pour les créations entraînantes et joyeuses, n'échappe pas aux jeunes John Lennon et Paul McCartney, qui sont toujours ravis de voir cette signature sur une pochette de disque quand ils farfouillent dans les bacs. L'admiration est telle que John déclare explicitement « Quand Paul et moi nous sommes rencontrés, nous voulions être les Goffin and King britanniques. » Les Beatles intègrent plusieurs de leurs morceaux dans leur répertoire, dont un gravé sur l'un de leurs disques, Chains, originellement interprété par les Cookies, que l'on trouve sur le premier album du groupe. Et voici les Beatles sur la BBC en 1963, jouant Keep Your Hands Off My Baby, également signé Jerry Goffin et Carole King, dont la fille, Louise Goffin, interprétera donc à son tour Lennon et McCartney 15 ans plus tard. J'espère que vous suivez.

On peut raisonnablement estimer que Lennon et McCartney ont réussi à devenir de grands auteurs-compositeurs comme leurs modèles Goffin et King. D'ailleurs, comme eux, John et Paul ont aussi écrit pour d'autres. Parmi leurs bénéficiaires réguliers figurent leur compatriote Billy J. Kramer, par exemple avec From a Window, signé Lennon-McCartney. C'était en 1964.

Après Goffin et King tout à l'heure, voici un autre tandem d'auteurs-compositeurs, d'ailleurs là aussi une femme et un homme, qui a eu une énorme influence sur les Beatles. C'est un peu différent ici, ça se passe via une seule chanson qui a agi comme une étincelle, ou plutôt une explosion, et qui a permis de révéler au public britannique un interprète qui ne ressemblait à rien de connu. On parle de la chanson Heartbreak Hotel, écrite et composée par May Boren Axton et Tommy Durden, premier single d'Elvis Presley à paraître au Royaume-Uni en 1956. C'est un séisme et une révélation chez de nombreux jeunes britanniques, y compris nos quatre de Liverpool. Je cite John Lennon qui fondera les Quarrymen, ancêtres des Beatles, quelques mois plus tard. « Ça m'a juste désintégré, c'était la fin. Ma vie entière a changé à partir de ce moment. J'étais juste complètement secoué. » Ringo Starr. Je ne pouvais pas le croire, ce gars avec ses favoris agitant son bassin et étant absolument vilain. Avant Elvis, nous devions toujours écouter des hommes et non pas des gars d'à peu près notre âge. Paul McCartney, il avait juste l'air parfait. Et George Harrison, quel son, quel morceau, il a changé le cours de ma vie.

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1: L'énorme influence d'Elvis Presley sur les jeunes Beatles est incontestable, tant du point de vue de la figure subversive qu'il représente pour les adolescents, de son attitude, ses vêtements, que du point de vue de sa musique. Le groupe rejoue des dizaines de morceaux du King au fil de sa carrière. En voici un exemple avec le premier grand succès d'Elvis aux États-Unis avant Heartbreak Hotel, I Forgot to Remember to Forget, en 1955. On est dans le domaine de la country. Voici l'original, puis la reprise par les Beatles en live sur la BBC en 64.

0: C'est le 27 août 1965 qu'a lieu la rencontre entre deux des plus grands phénomènes musicaux du XXe siècle, Elvis Presley et les Beatles. Ces derniers sont en tournée aux États-Unis et une visite dans la vaste demeure de leur idole à Los Angeles est organisée. Les quatre garçons sont reçus dans le grand salon meublé d'un canapé, d'une télé couleur allumée mais muette, d'un jukebox, bar, table de jeu et billard étant aussi à disposition. Bien que la glace mette un petit moment à être brisée, bon, les gars, si vous n'avez rien d'autre à foutre que de rester là assis à me regarder toute la nuit, je vais aller me pieuter, leur aurait déclaré Elvis. Tout le monde passe une bonne soirée. John le questionne sur ses choix de carrière. Paul lui montre quelques astuces à la basse, un instrument que Presley gratouille alors tout en papotant. Puis ce dernier réclame qu'on apporte des guitares. Et une inévitable jam session éclot sous les yeux et les oreilles des quelques chanceux présents autour. Et pour boucler complètement la boucle et sceller le passage de relais, c'est ensuite au tour d'Elvis Presley de rejouer des morceaux des Beatles dans la dernière partie de sa carrière. Il le fait à plusieurs reprises, par exemple sur scène en 1973 à Honolulu, Hawaï, avec Something.
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0: jouer avec.
1: Thank you very much.
2: Vous êtes bien dans Two Beatles en Note To Be. Des dizaines de musiciens classiques virtuoses réunis dans une ambiance carnavalesque pour une expérimentation orchestrale. Le 10 février 1967 se déroule l'une des séances d'enregistrement les plus extraordinaires et les plus fantastiques de l'histoire des Beatles. Elle donne lieu à l'un des morceaux les plus fabuleux du groupe, A Day in the Life, qui clôture un album monumental, St. John Pepper's Lonely Hearts Club Band. Mais assez de superlatifs. A Day in the Life naît d'une émulsion entre les cerveaux de John et Paul qui coopèrent sur la composition et l'écriture. Le groupe commence à l'enregistrer en janvier 1967. Le 3 février, la chanson est quasiment complète, si ce n'est que restent 24 mesures vides au milieu que l'on ne sait pas encore comment remplir. La solution naît finalement là aussi de la rencontre de deux idées de Lennon et McCartney. Paul, lui, est intéressé par la musique d'avant-garde et suggère d'engager des musiciens classiques et de leur donner des instructions inhabituelles. De son côté, John formule l'envie de créer, je cite, « un orgasme musical, une phénoménale montée en puissance, en partant de rien et en montant jusqu'à quelque chose d'absolument comme la fin du monde, d'un calme extrême jusqu'à quelque chose d'extrêmement fort, pas seulement en volume, mais aussi avec le son qui s'étend ». Fin de citation. Et pour cela, Lennon aimerait rien de moins qu'un orchestre symphonique. Bon, le concept pour combler le blanc au milieu de A Day in the Life est trouvé, mais il y a deux obstacles. Déjà, le coût. Faire venir un orchestre symphonique est hors de prix, tempère le producteur George Martin. Ben, on n'a qu'à en engager la moitié d'un et l'enregistrer deux fois, blague naïvement Ringo Starr. C'est une très bonne idée, approuve le reste de l'équipe. Concrètement, ce sont donc 40 musiciens qui seront engagés, ce qui est déjà énorme et onéreux, 364 livres sterling et 10 shillings, soit environ 6730 euros de 2025, et 4 prises seront superposées pour créer donc un orchestre fictif de 4 x 40, 160 membres. Deuxième obstacle, faire comprendre aux musiciens ce que l'on attend d'eux. Le défi doit être relevé ce fameux vendredi 10 février 1967 à 20h quand le grand studio se remplit de ses dizaines de musiciens. George Martin expose la situation à l'assemblée. Chacun devra partir de sa note la plus basse et monter jusqu'à une note aiguë prédéfinie en mode glissant sans se fixer sur aucune note précise, sans revenir en arrière, au rythme qu'il souhaite, en jouant très doucement au début et très fort à la fin et, le plus important, en étant chacun dans sa bulle sans se synchroniser avec son voisin, autrement dit, sans écouter les autres, ce qui est évidemment le sacrilège ultime pour un orchestre. Pour cela, le producteur, qui sait très bien que ses musiciens classiques seront réticents à improviser, a pris soin de préparer des partitions. Sur chacune, il a écrit au départ la note la plus basse, puis, au bout des 24 mesures, de quoi donner un accord de mi majeur à la fin. Et entre les deux, il a dessiné une longue ligne en diagonale, avec des repères indicatifs en début de chaque mesure. George Martin espérait que l'orchestre serait un peu rassuré avec une partition sous les yeux, mais ça ne réussit que très modérément. Les musiciens le prennent tout simplement pour un fou. Ils n'ont jamais rien joué de la sorte. Le producteur et Paul McCartney, qui vont co-diriger l'ensemble, doivent aller voir chaque musicien individuellement pour répondre aux questions qui ne manquent pas de fusée et bien expliquer ses instructions proprement lunaires. Côté technique, ça s'agite aussi puisqu'une innovation technologique sur mesure est nécessaire pour la session. Le problème vient du nombre de pistes dont disposent les machines pour l'enregistrement. Il y en a 4, mais c'est ici trop peu. George Martin demande, le matin même, à son ingénieur du son Ken Townsend de trouver une solution, et ce dernier s'efforce de mettre au point, dans ce timing record, un système pour raccorder deux machines de 4 pistes, de manière à ce qu'elles tournent de manière parfaitement synchronisée, pour pouvoir superposer le pré-enregistrement des Beatles et les 4 prises attendues de l'orchestre. Le genre de bricolage avec lequel c'est quitte ou double, et ça marche du premier coup, incroyable. Prudent, George Martin donne tout de même la consigne de sauvegarder chaque répétition et chaque prise, mais sans le dire aux musiciens, sinon ça reviendrait beaucoup trop cher. Alors qu'il revient dans le studio après avoir réglé ses points techniques, le producteur reste un moment interdit, puis éclate de rire. On se croirait un Mardi Gras. Les Beatles avaient demandé à tout le monde de venir en tenue de soirée, et voilà qu'ils distribuent des accessoires de farce et attrape et que les musiciens se prennent au jeu bon enfant. Pour comprendre à quel point la situation est improbable, il faut bien réaliser le calibre des personnes engagées ce soir-là. Sur les 40 musiciens présents, au moins un tiers a occupé ou occupera un poste de premier soliste dans un ou plusieurs des orchestres les plus prestigieux de Grande-Bretagne. Lionel Bentley, Dennis Vigay, John Marson, David Sandeman ou encore Neil Sanders, entre autres, sont par exemple premier violon, premier violoncelle, premier harpe, premier clarinette, premier flûte ou encore premier cor au London Symphony Orchestra, au Royal Philharmonic Orchestra, au BBC Symphony Orchestra ou au London Philharmonic Orchestra. Au moins 7 d'entre eux enseignent à un moment de leur carrière au sein de l'illustre Royal Academy of Music et au moins 2 sont aussi compositeurs. Et nous avons même un alto de premier plan, Gwynne Edwards, qui a joué lors du couronnement de la reine Elisabeth II. Et par ailleurs, une dizaine d'entre eux travaillent plusieurs fois pour les Beatles, dont le champion John Underwood, que l'on entend à l'alto sur 4 autres morceaux de leur discographie, ou encore le trompettiste David Mason et le corniste Alan Civil, qui réalisent des solos d'anthologie en atteignant tous deux des notes théoriquement impossibles sur Penny Lane et For No One. Illustration de cette incroyable concentration de talent avec l'un des musiciens dont le parcours est le plus impressionnant, Eric Grönberg. Enfant prodige du violon, le jeune Autrichien échappe à l'horreur nazie en émigrant en 1938 à 14 ans vers Jérusalem où il devient le leader de l'orchestre du service de radiodiffusion de Palestine. Dans les années qui suivent, il est le premier violon du Stockholm Philharmonic Orchestra, du London Symphony Orchestra et du Royal Philharmonic Orchestra, s'étant ensuite installé en Grande-Bretagne. Eric Grönberg, également heureux propriétaire d'un Stradivarius fabriqué en 1731, enseigne pendant 30 ans à la Royal Academy of Music jusqu'à l'âge honorable de 95 ans, juste avant sa mort en 2020. Avant d'en revenir aux Beatles, écoutons Eric Grönberg sur le troisième mouvement du concerto pour violon en do majeur dans le style de Vivaldi du compositeur autrichien Fritz Kreisler.

Eric Greenberg, qui, lors de l'enregistrement de A Day in the Life avec les Beatles, arbore une patte de gorille en lieu et place de sa main tenant l'archet, tandis que son voisin de pupitre, le violoniste David McCallum, s'est affublé d'un nez rouge. L'idée des déguisements vient de John Lennon pour décoincer l'orchestre classique trop guindé à son goût, faire tomber les barrières entre musiciens pop et classiques et créer une atmosphère légère pour cette session d'enregistrement qui devient un véritable événement en soi. C'est une occasion spéciale, le plus grand orchestre ayant joué pour les Beatles à ce jour. Chapeau rigolo, lunettes à l'envers, nez en plastique, faux crâne chauve, tout le monde s'amuse au milieu de ses habits de carnaval, au milieu des bulles de savon qui flottent en l'air et des ballons fixés au bout des bassons qui se gonflent et se vident quand leur propriétaire en joue. La session est filmée en couleur et les images montrent bien la folie de cette soirée bigarrée à nul autre pareil. Elles sont assemblées pour donner le clip fabuleux de A Day in the Life avec un montage chaotique et psychédélique, je vous le conseille. La soirée est tellement unique, joyeuse et délirante qu'elle attire ses spectateurs, dont des proches des Beatles, Patty Boyd, l'épouse de George Harrison, mais aussi la musicienne Marianne Faithfull et Mick Jagger et Keith Richards des Rolling Stones. Des personnels de la maison rappliquent aussi pour assister à l'attraction, conscients qu'ils ne doivent pas rater une telle occasion. On peut imaginer qu'il se passe le mot dans les couloirs. « Hé, venez voir ça !» En plus de l'aspect spectacle, la musique en elle-même en bouleverse plus d'un. Les musiciens ont fini par saisir l'intention des Beatles et l'orgasme musical voulu par John Lennon explose en studio.

Quand le producteur George Martin annonce que la séance est terminée, vers 1h du matin, un applaudissement monstre retentit spontanément dans le studio. Après avoir assisté à cette prestation, puis au mixage avec le reste du morceau, un certain nombre de professionnels sont soufflés. L'ingénieur du son Tony Clark, présent dans les parages, se rappelle rester sans voix devant un morceau si dramatique et complet, sortir des studios en marchant dans la nuit, réellement affecté, et se demander « mais qu'est-ce que je vais faire maintenant ?» Le producteur Ron Richards, lui, en charge des Hollies, est assis dans un coin, la tête entre les mains, scotché par ce qu'il entend, déclarant « Je ne peux pas le croire, j'abandonne », et considérant que les Beatles sont irrattrapables. Mesdames et messieurs, A Day in the Life.

jusqu'au bout de ce long accord final. Après ce morceau très foisonnant et chargé, un peu de sobriété. Une guitare, une voix, une trompette.

Honey Pie, extrait de l'album blanc des Beatles, rejoué ici en 2012 par le guitariste et chanteur brésilien Tico de Moraes, accompagné du trompettiste Moisés Alves. Tout de suite, un autre guitariste brésilien, très talentueux, qui fait lui aussi dans la simplicité, Naudo Rodriguez, ou plus simplement Naudo. Il a une solide communauté de fans, friands de son style virtuose, à savoir rejouer des standards en version instrumentale à la guitare acoustique seule, et reproduire basse, rythmique, mélodie et solo tout seul et tout en même temps. Et cela, paraît-il, sans avoir étudié la musique en parfaite autodidacte. Naudo publie sur internet de nombreuses vidéos de ses prestations, enregistrées bien souvent dans la rue ou en terrasse, comme ici, avec une reprise des Beatles.

Can't Buy Me Love, version bluesy par Naudo. Je vous conseille de jeter une oreille à ses autres prestations. Il en a consacré une bonne pelletée aux Beatles, si bien qu'il pourrait en publier une compilation. Tiens, justement, terminons cette émission avec deux extraits d'albums de reprises spécialement dédiés aux Fab Four, comme il en existe énormément. Le premier est issu d'une publication du magazine musical britannique Mojo, qui est régulièrement vendu accompagné d'un CD. Un certain nombre d'éditions sont centrées sur les Beatles, comme le numéro de septembre 2004, dont le disque compile 15 reprises américaines. Y figure un inédit, I'm Looking Through You, rejoué par le groupe The Posies.

pour clôturer l'émission, un autre album de reprise des Fab Four. Ce sont ici des reprises un peu particulières puisqu'il s'agit de rap à partir de samples des Beatles. La mixtape s'appelle I Don't Need Love. On la doit au rappeur californien Evidence qui l'a publiée en 2010. Elle se termine avec un morceau tout à fait chill, comme on dit, Pay Off My Debts, basé sur un titre bien connu des Beatles. C'est la fin pour aujourd'hui. J'espère que vous aurez apprécié cet éclairage différent sur les Beatles. À bientôt dans Two Beatles on Not To Be.

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0: Nous sommes le lundi 11 mai 2026. Je suis accompagnée de Evan, notre service civique. Bonjour.
1: Salut, ça va bien?
0: Et de Cédric, alias Gomina. Bonjour.
2: Coucou Aurélie, il me fait toujours flipper ton générique. On dirait enquête exclusive, années 80.
0: Il s'agit de Delia Derbyshire, une femme qui faisait de la musique concrète dans les années 60 en Angleterre. Et ce titre s'appelle Pot-au-feu. C'est une pionnière. Elle a notamment fait la musique de Dr. Who. Voilà.
2: Ah ben voilà.
0: Donc,
2: je m'endormirai moins.
0: C'est pas des choses pour des faits divers. Mais surtout, vous êtes là tous les deux aujourd'hui, Cédric, sur mon émission, parce qu'on a une émission un peu spéciale aujourd'hui. On accueille Christophe Miossec. Bonjour.
3: Bonjour.
0: Alors, la dernière fois que tu es venu dans nos studios, c'était avant que tu ne joues au Macorlan et au Vauban. C'était en décembre dernier. Ça s'est passé comment, ces dates?
3: Je suis mal placé pour en parler, en fait. Mais bien, j'ai l'impression.
0: Est-ce que toi, tu les as aimées, ces dates?
3: Ouais. Avec le trio Confort, moi, j'aime tous les concerts qu'on fait, donc c'est un peu bizarre.
0: Moi, j'y étais au Vauban et je crois que ça a été un de mes meilleurs concerts de 2025. C'était très beau. Les gens étaient ravis autour de moi. Il y avait une sorte d'ambiance, un peu de communion. C'était très chouette. J'ai beaucoup aimé ça. Tu as entre-temps aussi sorti un nouvel EP. On en avait un tout petit peu...
2: Tu nous l'avais annoncé pendant l'émission, la sortie du EP.
3: Oui, voilà. Il est sorti.
2: Voilà, qui s'appelle donc Avril 26, 04-26.
3: Oui, voilà.
2: Avec cette pochette qui est très, très années 80.
3: Ah, c'est du Nathalie Billan.
2: C'est du Nathalie Billan, mais en tout cas, les inspirations, on voit qu'elle a été les chercher. On aurait pu imaginer, je ne sais pas, une pochette, j'en sais rien, moi, de ces groupes un peu Cold Wave ou New Wave années 80.
3: Ouais, mais c'est.
2: Un peu obscur.
3: Le départ, c'est vraiment le Sèzebreur, c'est le mouvement artistique breton d'avant-guerre. En
2: d'accord,
3: fait.
2: Ah ouais.
3: Ça part de là, en fait.
2: Waouh!
3: Donc c'est les années 80 qui ont tout piqué au Sèzebreur.
2: Ouais, je vais vraiment m'endormir vraiment moins con ce soir, c'est dingue.
0: On va apprendre plein de choses aujourd'hui. Ouais. En tout cas, cette EP, moi, après avoir entendu ton concert au Vauban, j'ai écouté cette EP et ça ressemble beaucoup à ce que vous faites en live. Et c'est normal parce que tu l'as enregistré avec les musiciens avec qui tu es sur le live. Comment ça t'est venu cette idée de cette EP Avril 26?
3: Ben, l'idée, c'était de garder une trace, quoi, pour nous trois, quoi, enfin, pour Stéphane Fromentin, Nicolas Méo et moi, quoi, parce qu'on fait des concerts, puis il y a tout qui s'évanouit, ce qui est pas plus mal non plus, mais là, il y avait l'envie de marquer le coup, d'avoir un objet, quoi, enfin, pour, en fait, c'était à usage domestique, hein, uniquement.
0: C'est un bel objet, moi j'aime beaucoup cet album, enfin, cet EP, dans le sens où je le trouve hyper actuel. T'as réussi à... Enfin, tu vois, j'ai l'impression que ces chansons-là, t'aurais pu les écrire aujourd'hui et les faire de cette manière-là aujourd'hui, tout en ayant quand même quelque chose qui revient un peu dans ce côté un peu cold, très années 80, mais hyper actuel.
3: Ouais. Enfin, quand on me dit cold, moi, ça me fait toujours froid, en fait, parce que pour moi, c'est l'afterpunk, en fait. Enfin, c'est un peu mes racines quand j'étais à Brest. Enfin, quand je suis toujours à Brest, mais quand j'avais un groupe, quand j'étais vraiment gamin, qui s'appelait Printemps Noir, et à vrai dire, c'est vrai que l'adolescence, ça vous poursuit jusqu'au bout, quoi. Donc, c'est encore là.
0: Oui, apparemment, on continue à écouter un petit peu toujours les chansons qu'on avait quand on était adolescent jusqu'à la fin de sa vie, comme si on n'arrivait pas trop à évoluer vis-à-vis de ça.
3: C'est effrayant sur Spotify, il paraît que les gens écoutent vraiment que la musique de leur adolescence jusqu'au bout, enfin, ce qui est un peu effrayant quand même aussi.
0: Vaut mieux avoir de bon goût quand on est adolescent, sinon ça te poursuit toute ta vie. Cette tournée aussi, j'ai l'impression qu'elle ne va jamais s'arrêter, ça va être un petit peu comme le Never Ending Tour de Bob Dylan.
3: Ouais. Bah, comme elle aurait. C'est une tournée qui aurait pas dû commencer, donc. Autant qu'elle ne s'arrête pas, quoi, en fait. Non, il y a du plaisir, puis je crois qu'il y a. Bah, il y a du bouche à oreille, quoi, en fait. C'est un peu revenir aussi. Ainsi, un peu au tout début, quoi, quand on continue à jouer, parce qu'il y a un bouche à oreille qui se fait, ça, c'est. Arrivé à mon âge, hein, c'est plutôt chouette.
0: Et tu tournes beaucoup en Bretagne aussi.
2: Et pas que.
0: Et pas que.
3: Ouais.
0: T'es allé jusqu'à Bruxelles.
3: Ah ouais, Bruxelles, c'est un grand souvenir parce que c'était au Cirque Royal et c'est vraiment une salle vraiment dingue.
2: C'est vrai que j'y étais, c'était magnifique. Hein.
3: Ah ouais, un envoyé spécial.
2: Oh ouais, l'endroit est vraiment fou. C'est à la fois très très ambiance surannée, vieux cirque. T'as l'impression que tu vas avoir, je sais pas moi, des éléphants, des machins. Et puis en fait, un show complet avec un son d'enfer. C'est magnifique. Tu lèves les yeux sur le plafond. T'as une voûte magnifique, c'est incroyable. Si vous avez l'occasion d'aller sur Bruxelles, ben, et d'aller voir un concert, ben, peut-être choisissez cette salle parce que c'est vraiment, vraiment incroyable. Super moment, et puis une ambiance hyper cool, c'était gavé de monde. On sent que les gens étaient hyper ravis. Puis comme à chaque date, évidemment, de Christophe ou de n'importe quel artiste breton, on a toujours le drapeau breton, le machin, les petits mots en breton hurlés dans le public, ça c'est classique.
3: Mais là, il y avait l'Union Saint-Gilloise, mais surtout il y avait l'écharpe de l'Union Saint-Gilloise, qui est club de foot bruxellois, et avec une cellule antifa qui est vraiment hyper active. Mais j'aime bien aller à leur match, et c'est vraiment... Moi, si vous allez à Bruxelles, il faut aller aussi à l'Union Saint-Gilloise voir un match, parce que c'est vraiment délirant.
0: Et j'ai cru comprendre que, lors de ce passage à Bruxelles, vous avez créé l'amicale brestoise de l'Union Saint-Gilloise.
3: Oui, on est 12-13 membres pour l'instant, mais ça devrait s'élargir.
2: L'appel est lancé.
0: Est-ce que j'aurai le droit de rejoindre cette amicale?
3: Oui, dès qu'on a imprimé le bulletin d'adhésion.
2: Carte de membre. Il y a aussi ce concert qui nous attend ce mercredi à la Carène, où on va te retrouver avec Briac Garveno en ouverture, comme peut-être une clôture de cette tournée brestoise, des salles en tout cas pour toi, et autant finir par la salle du port et la grande Carène. Ça va être encore un moment assez unique. Cet ordre un petit peu dans les salles et dans les concerts de Brest, c'est un truc que tu avais réfléchi, tu l'avais envisagé comme ça?
3: Ouais, vraiment. Ouais, enfin, c'est pareil, quand j'ai failli arrêter la musique, je me suis dit, qu'est-ce que j'aimerais bien faire quand même avant d'arrêter. Puis il y avait vraiment de passer au Macorlan, parce que pour moi c'est la rive droite, et pour moi c'est vraiment la rive droite, c'est autre chose, hein, que celle d'en face.
2: C'est vrai. Et puis, nous, on a changé.
3: Voilà. Puis jouer au Vauban, évidemment, puis la Carène, et puis l'impression de faire une sorte de trop Brest. Hein. Voilà.
0: De trop Brest, comme le trop Broléon qui avait lieu hier en cyclisme.
3: Oui, voilà, c'est le même principe.
0: J'y ai testé une très belle course. Ah. On va peut-être écouter un des titres de avril 2026, histoire de faire écouter un petit peu aux auditeurs, même si je pense que ça passe sur nos bandes. Laquelle des quatre chansons tu aimerais écouter?
3: Oh, peut-être la dernière.
0: Non, je ne suis plus sous.
3: Ouais, vu que c'était la première.
0: C'était celle que j'avais envie d'écouter. Je crois qu'on est sur la même longueur d'onde. On écoute donc ça tout de suite sur Fréquence Mutine. C'est mieux si ça fonctionne, hein. On va essayer de...
2: Ah, la technique aléatoire du 103.8.
0: Ah, voilà. Non, mais en fait, depuis quelques temps, je tiens à le signaler, notre ordinateur bug de plus en plus, et ça me met dans des situations plutôt compliquées. Allez, non, je ne suis plus sous, tout de suite, sur Fréquence Mutine. Ah, c'est pas possible. Voilà, allez, c'est bon.

0: Miossec est avec nous en studio aujourd'hui et nous venons d'écouter la version avril 2026 de Non, non, non, je ne suis plus sous. Exceptionnellement, Cédric est avec moi aussi
1: aujourd'hui.
0: Oui, mais
1: oui, moi j'avais une petite question par rapport, plus par rapport à la musique, tu vois, à la façon dont tu aurais arrangé ces titres. Est-ce que ça pourrait nous donner des indications sur la suite, sur des futurs titres de Christophe Miossec, tu vois, en termes d'univers, en termes de d'orchestration?
2: Je sais pas encore, parce que là, là ça s'est fait, quoi, en fait, mais prolonger le plaisir, je sais pas si... Enfin, souvent, quand on veut prolonger les choses, on se ramasse, par expérience.
1: Ouais, puis c'est vrai que toi, t'aimes bien, finalement, aussi te surprendre à chaque disque. T'as beaucoup, pas expérimenté, mais toi, t'as changé les instruments, t'as les formules, le nombre de musiciens sur scène. Enfin, ça n'a jamais été quelque chose de monolithique, en fait, toi, ton approche de la musique.
2: Ça n'a jamais été d'essayer de reproduire une recette qui marche, quoi. Mais du coup, je me suis planté plein de fois aussi. Puis je me suis planté justement quand c'était trop timide, quand c'était pas assez radical, en fait. Dès que c'est un peu tiède, ça devient pas bon, quoi.
1: Donc tu penses qu'en prenant de l'âge, on se radicalise? Moi, je pense un peu, parce que je me rends compte que dans certains de mes goûts musicaux, c'est peut-être des choses que j'aurais jamais écoutées il y a 20 ans et qui sont beaucoup plus peut-être extrêmes que ce soit dans la musique ou même dans l'écriture ou des choses comme ça, quoi. Est-ce que tu penses qu'on se radicalise en vieillissant?
2: Je ne saurais te dire.
0: J'ai un petit peu envie qu'on revienne aussi sur l'enregistrement de cette EP, parce que tu l'as enregistré à Ouessant, chez Yann Tiersen et Émilie Quinquis. Ça s'est passé comment? Pourquoi avoir choisi cet endroit?
2: C'est pareil, quoi, en fait, comme cette tournée. Des choses qui demeuraient à l'état de fantasme, et il était temps de les faire, quoi. Donc ça y est, ça s'est fait, quoi. Et puis Ouessant, j'ai pas mal de copains et d'amis là-bas, donc c'est un environnement qui n'est pas hostile.
0: Qui est même très bon pour enregistrer, j'imagine. Et il y a aussi quelque chose qui est assez marquant dans ta carrière, c'est que là, depuis quelque temps, tu ne passes quasiment plus par Paris, puisque ton tourneur, c'est Wart à Morlaix. Tu habites aussi à Locmaria Plouzané, donc à côté de Brest, et tu fais travailler des gens du coin. Tu l'as dit, la pochette de ce dernier EP, c'est Nathalie Billon. Tu travailles aussi avec Aloïs Le Serre, qui a pris il n'y a pas très longtemps des photos de toi. Est-ce que tu penses que c'est un peu politique, cette volonté, ou du moins c'est engagé, ça c'est sûr?
2: On se refait pas, quoi. Enfin, je suis une sorte d'anti-parisianisme depuis que je suis gamin, quoi. Donc ça date de la plage dans le coin, quoi. Le parisien l'été, on a du mal, mais j'ai du mal avec la façon dont est foutu ce pays, quoi, en fait. Tout est centré sur Paris, et où Paris rend les gens... Enfin, les loyers sont tels, c'est un tel délire pour accéder. Enfin, quand je vais sur Paris ces derniers temps, quand on voit des jeunes dans les bars, on a l'impression qu'il n'y a que des fils de dentistes et de notaires, quoi, en fait. C'est une ville qui est devenue inaccessible pour tout le monde, donc l'ascenseur social ne marche plus du tout. Enfin, c'est une catastrophe, et quand on voit que... En fait, ce sont ces gens-là sur Paris qui se reproduisent entre eux et qui nous imposent tout au final. C'est pas marrant.
0: Et d'ailleurs, pour rebondir là-dessus, il y a une pétition qui est sortie il y a à peine une semaine de ça, vis-à-vis d'une asso qui fait tourner des groupes à Paris qui s'appelle Sport National. Et la pétition dénonce le fait qu'ils sont payés complètement au lance-pierre, c'est-à-dire qu'un groupe va être payé peut-être moins de 100 euros et qu'on va leur promettre ensuite éventuellement d'être mieux payés sur place. Puis ils arrivent, en fait, ils n'ont pas d'endroit où dormir, ils ne sont même pas payés. Et ça, c'est un peu symptomatique aussi peut-être de ce que la musique peut représenter dans la capitale, c'est qu'on va utiliser les artistes en les payant quasiment pas, en leur promettant un peu monts et merveilles, parce qu'on va leur dire que il y a des personnes importantes qui vont venir les voir jouer. Enfin, en tout cas, cette pétition-là dénonce ça à Paris, quoi.
2: Ça a toujours été une catastrophe, les concerts. Enfin, c'est de tout temps, pareil. Enfin, ouais. Je me rappelle quand les groupes brestois, comme Les Locataires et tout ça, déboulaient à Paris. Enfin, c'était la kermesse. Enfin, c'était vraiment
1: Et tu te faisais vider 10 minutes après la fin du concert, t'avais intérêt à avoir plié ton matos vite fait.
2: Ouais, comme un mal propre.
1: Parce qu'il y avait d'autres à jouer derrière.
2: Moi, le premier concert à Paris, c'était ça. On avait le droit à 6 bières, je crois. Du coup, c'était grimper dans les tours assez rapidement.
0: Alors qu'ici, on accueille à peu près bien les artistes, j'ai l'impression.
1: À Brest, bon, ça va. Ben, évidemment. Alors, tu le disais, tu rayes des envies, des désirs que tu avais par rapport à cette tournée qui aurait pu ne jamais avoir eu lieu, en allant, en allant jouer au Mokorland, en enregistrant cette EP à Ouessant, la Belgique, sur cette tournée à l'automne. Est-ce qu'il y a encore d'autres lignes là que t'as pas coché et que tu cherches à faire ou que t'aimerais et qui te semble accessible?
2: Oh ouais, il y a encore plein de choses quoi, mais j'aurais pas assez le temps en fait. Hein, et...
1: Ça c'est pas grave. Le principal c'est de cocher.
2: Ouais,
1: même si
2: voilà.
1: Il en reste.
2: Oui oui, bah, ouais. Non, ça va être compliqué.
0: Avant de commencer l'émission, on parlait un petit peu de ce que t'écoutes en ce moment, Christophe, et tu m'as parlé de Bad Bunny. Et je trouve que c'est assez intéressant que t'en parles, parce que là, il a complètement explosé depuis bien longtemps, il a fait le Super Bowl, et on va écouter un extrait de son Tiny Desk concert, peut-être que le fait de réussir à faire des choses qui sonnent aussi actuelles, ça vient aussi du fait que t'es très curieux et que t'écoutes vraiment de tous les styles musicaux.
2: Oui, ça a toujours été. J'ai jamais aimé les chapelles, jamais aimé les gens trop sur deux, sur un genre musical, genre de truc. Donc, depuis que je suis gamin, enfin, c'est lié à mon père aussi qui écoutait vraiment, vraiment tout, puis à mon grand frère. Donc, c'est familial, en fait, de se promener. Puis, c'est vrai que Bad Bunny, le concert en acoustique, c'est juste délirant, quoi. Enfin, j'écoute ça en boucle.
0: J'écoute ça pas mal aussi en ce moment et on va vous faire écouter. C'est la dernière chanson de son Tiny Desk concert qui s'appelle La Mum Danza. Et c'est vrai qu'il est impressionnant parce qu'il sait tout faire, ce garçon, en fait.
2: Ben, c'est fabuleux. Enfin, c'est les motifs de... Comment dire ça, c'est rassurant de savoir que c'est le mec qui est le plus écouté aux États-Unis aujourd'hui, quoi. C'est un portoricain et quand on voit la musique qu'il fait, les chansons qui balancent et comment ça groove de la, enfin son chant, c'est vrai, juste. Je suis content que ça soit pas Kanye West ou Kendrick Lamar ou tous ces gros trucs, quoi, en fait. Hein. Que ça soit un portoricain en acoustique qui cartonne, hein, ouais.
0: Et ben on écoute ça tout de suite sur Fréquence Mutine.

0: Et on a un petit bug à nouveau. Ah, c'est terrible. Voilà, allez, on reprend tout de suite Bad Bunny.
1: Bug Queen,
0: ouais, c'est terrible. Hein, je...
1: Bah vas-y. Voilà.

0: Elle me dit qu'elle en sait rien pour le piano.
1: Décidément, on reprend donc cette émission.
2: T'as une poupée voodoo sur ton émission? T'as une poupée voodoo?
1: J'ai une poupée voodoo.
2: Tu n'ouvres même pas mon micro et tout. Je te trouble. Tu préfères me faire pas venir. On est avec Christophe Miossec pour cette émission. On rappelle qu'il y a le concert à la Carène. D'ailleurs, vous pouvez encore prendre des places. Il en reste plus tant que ça, mais il en reste pour venir te voir avec Briac Guerveno. C'est vrai que toi, tu aimes aussi, tu as toujours aimé ça, soutenir les artistes, les groupes bretons que tu aimes bien. En les invitant souvent en première partie de tes concerts. Et on aura donc Briag qui sera là mercredi. Ça, c'est ça aussi partie de ta culture, hein. Moi, je t'ai toujours connu comme ça, c'est-à-dire à vouloir à s'intéresser à ce que font les jeunes de la région, et on en parlait, dans tous les styles de musique.
3: Oui. Là, actuellement, on a joué dernièrement avec Fairy Tale in Yogurt. On en parlait dernièrement. C'est un Nantais. On en a parlé de peut-être passer un de ses morceaux.
2: Ah, c'est un vieux groupe, ça aussi, non? Fairy Tale in Yogurt.
1: Ça fait quelques années.
3: Ouais, quelques années. Enfin, c'est un homme un peu seul, quoi. Mais c'est génial ce qu'il fait, quoi. Et on a joué avec lui à Châteaubriand il y a un mois de ça. Et c'était vraiment, vraiment super.
2: Faire des rencontres et en profiter. Ben non, mais c'est vrai que c'est ce que tous le font pas, donc c'est cool comme de pouvoir aussi profiter, parce que il y a plein d'artistes comme ça qui ont pas la chance de pouvoir se dire tiens, on va aller sur une grande carène, un machin. C'est aussi des expériences pour Briag, comme maintenant un très beau parcours, mais comme tu le disais, tu as souvent des artistes en première partie qui n'ont pas encore eu la chance de faire des gros stages. Je me rappelle quand tu tournais avec Les Sneux et tout ça, tu l'avais pris avec toi sur plein de dates. Enfin, il y avait cette envie vraiment de soutenir et d'accompagner, quoi.
3: Ouais, puis c'est réjouissant, quoi. En fait, c'est vraiment chouette de savoir que la première partie. Même si elle n'est pas connue par le public, ça peut cartonner, quoi, en fait. Enfin, c'est... Ouais, de pas... Puis c'est pareil, c'est un peu hors des sentiers battus, quoi. Donc c'est comme Fairy Tale in Yogurt. Enfin, si on peut écouter une de ses chansons avant la fin de l'émission, ce serait super.
2: Si leur dit bug pas, on va réussir.
1: Si leur dit bug pas, on va réussir, effectivement. Et tu vois, tu mets en avant ces artistes-là, il y a une sorte de fidélité aussi, j'ai l'impression. En fait, c'est très lié à l'humain, ces personnes que tu choisis aussi.
3: Ah, oh, ouais. L'idée, c'est que la troisième mi-temps se passe bien aussi, quoi. Autrement, on reste à la maison.
1: Je suis complètement d'accord avec toi. On peut écouter, éventuellement, si ça vous dit.
2: Oui, carrément.
1: Mania, donc, de Fairy Tales in Yogurt, un artiste nantais qui a été dans tout un tas de groupes auparavant, dont les Bantam Lions.
2: J'avais juste une petite. Peut-être avant d'écouter ce morceau, il y avait à découvrir absolument qu'il y avait sorti un hors-série, Tribute to Miossec. Tu l'avais écouté?
3: Oui.
2: Comment t'avais pris ça?
3: C'est étonnant. On a l'impression d'être un peu déjà mort. Donc c'est...
2: Ouais, justement, je me disais, c'est flippant, non?
3: Ouais,
2: t'as
3: ouais.
2: 22 titres que tu peux écouter, donc de tes chansons qui ont été réinterprétées par plein de groupes que je connais pas, mais certains ont un petit peu, existent toujours, d'autres ont peut-être disparu. Mais c'est...
3: Que des jeunes prennent la peine d'enregistrer leur truc, d'une reprise et tout ça, j'ai trouvé ça, ça me touche vraiment, quoi, l'idée de... justement, il y a un côté mortuaire, mais le fait que ça soit repris par des gens plus jeunes, c'est...
2: Et je parle de ça, on parle de 2018, hein. On est en 2026. J'imagine que plein d'autres ont pu reprendre du Miossec. On t'en reçoit des fois, ou t'en envoie des groupes, des artistes sur les réseaux qui disent tiens, je me suis permis de reprendre un de vos titres.
3: Ouais, mais généralement, c'est le côté chanson française qui prévaut.
2: Ah oui,
3: quoi,
2: un petit peu dans la marche, comme là, parce que là, on n'est pas sur la chanson.
3: Ouais. Ouais, là, c'est plus intéressant, parce que le côté chanson, autrement, c'est... Enfin, personnellement, je trouve ça un peu chiant.
2: Allons donc écouter Fairy Tale in Yogurt.
1: Exactement, et on va écouter le titre Mania sur Fréquence Mutine. C'est la vie d'Aloca jusqu'à 13h.

0: C'était Fairy Tales in Yogurt et ça n'a pas bugué, c'est formidable. Hein.
1: Voilà, on vous a rabiboché avec le yaourt.
0: Bah oui, forcément.
1: Hein. Tout simplement.
0: En tout cas, moi je trouve ça très beau aussi, c'était le titre Mania et c'était le choix de Christophe Miossec que l'on a aujourd'hui en studio.
1: On retrouve en concert le 13.
0: Et oui, le 13 mai à la Carène et demain à Rennes, au MEM. C'est une belle salle, le MEM aussi, qui a déjà joué.
2: Ouais, c'est devenu un peu la salle fixe de Rennes, c'est un joli chapiteau, quoi.
1: Moi, j'ai super aimé, en tout cas sur le concert à Bruxelles.

0: tu vois pas forcément. C'est quoi ton rapport justement à ce travail qui a été fait par ces créateurs d'ambiance?
1: Ben, je voulais pas que ça parte dans tous les sens. Du coup, je voulais qu'il y ait un fond de couleur fixe. Du coup, on a un cyclo derrière et qui permet de mettre une ambiance, mais monochrome, quoi, en fait, et que ça parte pas dans tous les sens, quoi. Enfin, que ça aille un peu à l'encontre de...
0: Non, voilà, c'est pas... oui, mais c'est très construit. On sent que c'est très construit, que c'est très travaillé et que c'est hyper adapté au spectacle. Donc, c'est aussi ce qu'on va pouvoir voir de bien belle manière à la carène, parce que t'as aussi les dimensions de la grande carène, toute la technique en place qui permet d'avoir le show optimal, quoi.
1: Ouais, mais c'est tout simple aussi, comme c'est d'accord. Un cyclo, c'est-à-dire que c'est un fond d'écran, enfin c'est comme un
0: oui,
1: écran de ciné derrière.
0: T'avais des choses sur
1: derrière.
0: Les côtés aussi, t'avais des éclairages sur les côtés.
1: Ouais, voilà, ouais, mais ouais. Tout est simple en fait, c'est pas une débauche quoi.
0: Et c'est peut-être le plus compliqué, c'est de faire quelque chose de simple et de joli.
1: Ben c'est ce qu'il y a de plus marrant en tout cas.
0: Bon. Donc c'est le plus compliqué.
2: On parlait du Seisbrer tout à l'heure, c'est des influences aussi esthétiques que t'as.
1: Ben, j'ai toujours aimé le Seisbrer, mais c'est surtout de voir un peu tout ce qui se passe en Bretagne avec Bolloré, et un peu toute l'extrême droite qui est en train de s'approprier un peu tout le mouvement esthétique Seisbrer. Ça fait un peu peur aussi, quoi. Donc moi, je trouve que c'est marrant que des gens de gauche puissent se l'approprier aussi pour pas que ça reste. Hein. Mais c'est pareil, le mouvement Seisbrer était discrédité après-guerre parce qu'il y a eu des collabos. Hein. En leur sein, mais en fait, c'était pas une généralité, mais du coup, ça discréditait toute une part de culture bretonne qui était vraiment intéressante et qui naissait avant-guerre et qui était, c'était riche et tout est tombé, hein. Tout est retombé comme un soufflet, hein. Après-guerre, c'est triste.
2: Et c'était pas que des gravures, c'était aussi présent. Il y a une chapelle à Saint-Brieuc où c'est magnifique. Complètement magnifique, complètement Seisbrer, et qui laissait aussi la place aux femmes. Il y a Jeanne Manivelle qui était.
1: Oui, c'était la principale, ouais.
2: Et donc c'est important de se réapproprier sa propre culture pour éviter que ce soit des personnes, d'extrême droite qui vont finalement la fermer, cette culture, quoi.
1: Oui, puis acheter tout ce qu'il y a à acheter, quoi.
2: Est-ce que tu te considères comme un esthète ?
1: Non.
2: Mais est-ce que tu aimes les belles choses en termes d'art, j'entends?
1: Ouais, j'aime bien les belles choses, mais c'est comment dire ça? J'avais des parents un peu particuliers, c'est-à-dire qu'on partait en caravane pendant tous les étés. On faisait toute l'Europe en caravane dans les années 60-70, qui se faisait pas vraiment. Il y avait pas de camping-car et tout ça à l'époque. Et c'est vrai qu'on faisait les musées en Europe, quoi. Donc on avait une base culturelle dès qu'on était, mes trois frères, grâce à nos parents, on a pu être sensibilisés à ça, quoi.
2: Et c'est quoi la plus belle ville que t'aies visitée à cette époque-là?
1: Waouh. Moi, je crois que c'était à l'époque le Lisbonne, mais le Lisbonne des années 70, enfin, rien à voir avec tous les Français qui font du Airbnb aujourd'hui.
2: Oui, qui a malheureusement...
1: C'était une ville vraiment décative, hein, qui partait vraiment en sucette, et il y avait un charme de fou.
0: On parlait un petit peu des envies ou des lignes à cocher. On le disait tout à l'heure, tu as une affinité toute particulière avec la Belgique. Et tu retourneras cet automne pour une vraie tournée en Belgique. Est-ce qu'il y a comme ça des pays, des destinations, des choses dont tu rêves encore et qui pourraient peut-être se faire ou pas, en tout cas dont tu rêves?
1: Ouais, en même temps, j'aimerais bien jouer plus à l'étranger. J'ai pu le faire quand même, quelques fois, mais sans passer par les alliances françaises, sans passer par tout le côté diplomatique.
0: Par une vraie tournée, quoi.
1: Ouais, voilà. Mais, moi, je sais que j'adore Madagascar, mais en même temps, je sais pas ce que je pourrais, Enfin, il y a aussi une côté indécence. Enfin, je veux dire, Madagascar, ça part tellement en sucette que, aller en avion là-bas avec tout ce que ça coûte, oui. Et tout ça juste pour
0: pour assouvir une envie personnelle, c'est indécent, quoi.
1: Ben oui, alors qu'il y a quand même de la famine toujours dans le sud du pays. Il y a un côté un peu ça irait pas.
2: On va écouter un autre de tes choix musicaux. Il s'agit de Caroline. Je pense qu'on dit Caroline, hein. Ils avaient sorti Caroline 2, c'était l'année dernière. Ça fait pile poil un an. Et t'as choisi le titre Total Euphoria. Ça fait partie de tes petites découvertes de l'année 2025 préférées.
1: Ouais, puis c'est le type de morceau qu'on aime bien écouter à

0: avant les concerts ou après et tout ça. Enfin, je veux dire, dans le trio qu'on forme avec Nicolas et Stéphane, ouais, Caroline, c'est un groupe qui, où tous les trois, on est d'accord là-dessus, quoi. Donc c'est chouette de pouvoir l'écouter très fort.
1: Et ben, c'est ce qu'on va faire en studio et j'espère que vous allez faire exactement la même chose chez vous ou en voiture. Tout de suite, Caroline avec le titre Total Euphoria.

0: Caroline et jusqu'à la fin, Total Euphoria. C'est une petite claque, hein, ce morceau.
1: Ah, moi, je trouve ça extrêmement enthousiasmant.
2: Histoire de, voilà, on peut s'écouter peut-être dans la loge, bien fort, quelques minutes ou dans l'heure avant de monter sur scène. Ce sera peut-être un morceau qui sera diffusé à fond dans la loge de Christophe à la Carène ce mercredi 13. Donc pour ce concert avec, je rappelle, Bray Guervenot en plateau, vous pouvez encore prendre vos places. Hein. Ça se passe sur la billetterie, sur le site de la Carène. N'hésitez pas directement, c'est le plus simple, ou alors vous allez dans tous les petits magasins de vente de tickets de concert, on trouvera sa place dans la limite, évidemment, des tickets encore disponibles. Ce concert, donc, à Brest. Il nous reste plus beaucoup de temps, 5 minutes, Aurélie, dans ton émission avec Christophe. Alors là, il y a quand même encore pas mal de belles choses, on l'a compris, ça repart cet automne de plus belle, avec énormément de dates. Toi, comment tu construis, tu te construis artistiquement par rapport à ça? Parce que là, il y a ces concerts qui vont se prolonger. Est-ce que tous ces concerts-là, toi, ils te permettent d'alimenter aussi ta propre réflexion, création artistique, ou alors tu as besoin d'être dans un calme absolu, c'est-à-dire concert fini, clos, paf, cacheté, et se mettre un peu à l'isolement pour travailler et réfléchir à la suite?
1: Ah ouais, j'ai l'impression que ma vie bascule. Enfin, c'est entre les deux, quoi. En fait, moi, j'adore la solitude et puis j'adore le trop-plein. Donc, je navigue entre les deux, quoi. Mais du moment que c'est pas au milieu.
2: Voilà, les extrêmes.
0: Jamais dans la tiédeur, en fait.
1: Non, c'est pas marrant.
2: Tu as aussi beaucoup...
1: Dans les repas en ville et tout ça, je peux pas.
2: Tu as beaucoup écrit pour d'autres aussi. Est-ce que c'est toujours autant le cas? Est-ce que tu es toujours sollicité? Comment tu décides à un moment de, ben ouais, tiens, j'ai une chanson pour toi ou pas? Toi, j'ai pas envie. Je sais pas comment ça fonctionne, en fait.
1: Oui, non, j'écris plus pour personne.
2: Ça, c'est
1: en
2: fini,
1: fait.
2: Ça. Ouais.
1: Ah oui. Ben oui, parce que j'écris pour des personnes qui sont toutes décédées aujourd'hui, qui étaient des interprètes, et c'est plus... Que ce soit Juliette Gréco, ou Johnny Hallyday, ou Jane Birkin, ou d'autres, mais ouais, non, ou alors si je me mettais à écrire, il faudrait que ça soit commercial, et je me vois pas faire ça, puis j'ai plus de 60 ans aussi, je crois pas que mon écriture soit vraiment intéressante.
2: Tu crois? Bah pourquoi?
1: J'ai pas envie de le penser.
2: C'est différent.
0: Mais quelque chose me dit qu'à 30 ans, tu devais penser la même chose aussi, non?
1: Oui, oui, oui. Moi, bah oui, quand le premier disque Boire est sorti, je trouvais ça pas terrible, en fait. Hein. Enfin, j'ai toujours eu un drôle de rapport avec ce que je fais, mais c'est vrai que... Puis quand on est chanteur avec sa voix, enfin, c'est pas comme musicien, quoi. On est obligé de s'écouter, ça c'est quand même, hein, c'est pas ce qu'il y a de plus drôle dans la vie.
2: Après, il y a pas mal d'artistes qui disent, ouais, de toute façon, une fois que le morceau il est sorti, il m'appartient plus. Il appartient au public, ils en font ce qu'ils veulent, ils aiment pas. Moi, voilà, j'ai écrit ce que j'ai dit ce que j'avais envie de dire.
1: Ouais, mais ça c'est cool, mais...
2: C'est facile peut-être?
1: Non, moi, quand je réécoute un morceau, je vois toujours ce qui va pas dans le morceau, en fait, pourquoi il aurait pas dû être comme ça, ou il aurait dû être autrement, et ça aurait été plus intéressant. Et...
2: C'est pas grave, tu peux te permettre de les réenregistrer, tu vois, dans...
1: Ouais, 30 ans plus tard.
2: 30 ans plus tard, comme que nous avons sur cette EP qui est sortie. D'ailleurs, est-ce qu'il est encore disponible, c'est une édition un peu collector ou pas? On peut le trouver?
1: Non, ouais, normalement ouais. On le trouve, ouais. Ouais, ouais, non, il n'y avait pas de...
2: Ben, jetez-vous dessus, hein, si vous voulez voilà, découvrir des titres qui font partie, hein, de la longue histoire musicale de Christophe Miossec. Ben, vous pouvez les avoir dans cette version, version 2026 qui sonne très actuelle.
0: Qui sonne très actuelle et que moi je trouve très très beau. Le non, je ne suis
2: voilà.
0: Plus sous, c'est magnifique.
2: Et qui permettent aussi, tu le disais, d'avoir une sorte de marquer un peu le coup de cette belle collaboration avec ce trio qu'on va retrouver donc mercredi à la Carène pour cette dernière, en tout cas, sur cette tournée grosse date en salle à Brest. Donc prenez vos places.
0: Comment tu le sens ce concert? Tu vas te préparer un petit peu de manière spécifique parce que c'est Brest, parce que c'est la Carène?
1: Ouais, surtout pas. Non, si on commence à faire des trucs un peu. J'ai remarqué que quand on préparait trop un concert, on donnait trop d'importance à un concert, généralement on passe à travers, en fait. Enfin, faut vraiment faire comme d'habitude, autrement on se met une sorte de pression et puis c'est pas bien.
0: Et on profite pas, et finalement le concert est moins bon, quoi.
1: Oui, on passe à travers, et puis c'est trop tard après.
2: Bah, rendez-vous est pris mercredi, si vous n'avez pas encore vos places. Il est grand temps, il est temps. De toute façon, les gens achètent de plus en plus tard, maintenant c'est de la folie. Moi, je croyais même pas, là, pour Iti Tanita, tout s'est fait en 48 heures, quasiment. Donc c'était assez incroyable.
0: En plus, c'est une veille de jour férié, donc n'hésitez pas. Et les places sont entre 24 euros et 30 euros ensuite sur place. Et c'est une coproduction, La Carène et Key West Music.
2: Une fois que Bonanis tombe un jour férié.
0: Ah, c'est ton anniversaire jeudi ?
2: 14 mai, ouais, tout à fait. Mais ouais, t'as 45 ans.
0: Wow. Plus combien ? Non, tu ne les fais pas. 45 ressentis.
2: Voilà.
0: Un peu plus. Merci beaucoup, Christophe Miossec, d'être venu dans notre émission aujourd'hui. Ça va être un très beau concert mercredi. Et avant de se quitter, on va écouter ton dernier choix musical. Il s'agit de Skin Shape avec le titre Take My Time. Est-ce que tu peux nous expliquer pourquoi tu as choisi de l'écouter ?
1: Ah, je suis tombé dessus l'autre soir, en fait, par hasard. Et puis. Ouais, c'est pareil, c'est un peu une sorte de Andy Tchoff, un peu anglais, et l'air de. Enfin, un gars qui joue tous les instruments, qui a son studio chez lui, et puis qui sort. C'est assez improbable hein, ce qu'il fait, parce que c'est beaucoup d'influence 60-70, mais avec quand même une production un peu d'aujourd'hui. Enfin, c'est assez déroutant, je trouve.
0: Et bon, on va écouter ça. Merci, Evan. Merci, Cédric, aussi, d'être venu sur cette émission.
2: Bah oui, normal. Bah oui. Fait plaisir.
0: Et on va donc écouter Skin Shape pour terminer cette émission et le titre Take My Time. Merci encore Christophe et
1: merci.
0: On se reverra bientôt peut-être.
1: Pour les 30 ans, etc.
0: Allez, bonne journée à l'écoute de Fréquence Mutine.

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Vous êtes à l'écoute de la chanson française sur la cassette numéro 636 face A, enregistrée le 6 novembre 93 par Marcel. Il propose la valse du troisième âge par Jean-Désiré Bailly, son orchestre, ses chanteurs.

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donc à demain à partir de, disons, 17h. 17h ou 18h, je ne sais plus exactement, sur RQB 103.9 MHz. Voilà, salut. Je vous dis donc salut. Au regret. Ciao.

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Merci.

Donc c'était 81. Et donc c'est parti de là, de quelques temps après. Coup de tête, quoi. Pourquoi pas nous? Il y en a qui ont pas de sous qui en font, nous on n'a pas de sous, on va faire une radio. Et la preuve, on est une des seules qui existe toujours. Les autres ont tous coulé, quoi, les premières radios de Brest. Et puis, c'était plutôt une bande de rebelles, si on veut, quoi. Pas des anarchistes, mais presque. On dit

0: 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Bonsoir.
1: Bonsoir.
2: Bonsoir.
1: Bonsoir à toutes et à tous. Il est 22h sur Fréquence Mutine. Nous sommes le lundi 11 mai 2026. En direct jusqu'à minuit ce soir, c'est l'heure de Kill the DJ. Vous êtes tombé sur la bonne émission.

programme ce soir. On va parler, ça va être chelou ce soir, les amis. On va parler beaucoup de James Ferraro. Je ne sais pas si vous connaissez cet artiste. Pour les personnes qui connaissent, ça m'étonne pas que vous écoutiez du coup Kill the DJ de temps en temps. Et pour les personnes qui connaissent pas du tout, je suis désolé de vous faire découvrir ça ce soir. Ça va être un gros dossier. Et on a aussi plein de nouveautés. En vrai, je pense que j'ai 30 bonnes minutes de nouveautés avant de commencer le programme central de l'émission, puisque vous savez le principe de Kill the DJ, c'est qu'on commence toujours l'émission normalement par un morceau des bandes avant de partir dans une aventure musicale vers les profondeurs de la musique expérimentale. Sans transition, je ressors d'un week-end de fou. Nous, à Fréquence Mutine, on a organisé un super concert ici même à l'espace Léo Ferré ce samedi. C'était un double concert avec le Festival de la Mer. On faisait jouer les groupes Météor, qu'on adore ici, dont je vous parle tout le temps sur cette émission, et Iti Tanita. Les légendaires Iti Tanita que j'avais déjà vu à la Carène il y a 2-3 ans. C'était, je pense, j'en parle là parce que je pense que c'était un peu pour l'instant concert de l'année pour moi. Pour l'instant, j'ai kiffé. Ah, j'ai grave kiffé. C'était trop bien. D'ailleurs, je pense, ouais. Je vais pas m'étaler dans les détails. C'était super. J'ai bien kiffé. Et donc, je suis fatigué et je me suis dit que j'allais vous préparer pour ce soir une petite émission, un petit programme un peu plus calme, on va dire, a priori. La semaine dernière, on avait parlé beaucoup de sonneries de téléphone, du Yellow Magic Orchestra et des trucs comme ça. Si vous avez loupé cette émission, ne vous inquiétez pas, vous n'avez pas encore loupé le podcast puisque je ne l'ai pas encore uploadé. Vous pouvez vous abonner à Kill the DJ Mutine sur Instagram, comme ça vous saurez quand j'uploaderai tous les podcasts dans 5 ou 6 ans. On va partir tout de suite sur les nouveautés Tranquillax. Alors évidemment, Boards of Canada, ça continue. Ils continuent de sortir des trucs là. Un nouveau single qui est sorti avec une sorte d'intro pour ce nouveau single. Tout ça pour évidemment continuer le roll-out de leur album qui sort là à la fin du mois, qui va s'appeler Inferno, si je dis pas de bêtises. Et là ils nous sortent un single qui s'appelle Prophecy at 1420 MHz, exactement comme le nom de la bière qu'on vendait à notre soirée à Fréquence Mutine. Ouais, juste MHz, pas 1420. Je sais pas ce que c'est 1420 MHz. Est-ce qu'il y a des nerds qui peuvent me dire quelle fréquence ça représente, 1420 MHz? Buds of Canada, sur Kill the DJ.

Yes. Oh la voix, elle est super aiguë ma voix, je trouve. Vous trouvez pas? Non. Elle est forte peut-être, juste, je sais pas. C'était le nouveau Boards of Canada à l'instant avec son intro qui s'appelle Introite. Je sais pas exactement comment on est censé dire. C'est top, moi j'aime beaucoup. Je pense qu'ils sont dans une très bonne direction personnellement. Après, est-ce qu'on s'en fout de mon avis? Je pense que oui. Après, moi, ce single-là, je l'ai découvert, donc je me l'étais gardé pour tout à l'heure pour la préparation de l'émission. Et moi, ça fait une semaine qu'il n'y a plus... Attendez. Voilà. Moi, ça fait une semaine qu'il n'y a plus d'eau chaude chez moi. On a eu un petit souci avec la chaudière et les gars sont pas encore venus, ils sont pas encore passés pour la réparer là. Et du coup, ça fait une semaine que je prends des douches glacées. Et alors, la température est vraiment très, très, très froide. C'est compliqué et c'est dur. C'est comme ils disent dans les films, hein, c'est un challenge mental, spirituel, émotionnel. Voilà, j'ai un peu l'impression d'être un ninja. D'ailleurs, je me suis rematé les 7 samouraïs avant-hier pour me mettre dans le mood douche froide, quoi, pour me redonner du courage. Et tout à l'heure, donc, j'étais en train de me préparer à prendre cette douche glacée. J'ai mis ma playlist de nouveautés à préparer pour l'émission. Et il y a ce son, donc, de ce nouveau Boards of Canada qui s'est mis là. Et j'ai commencé à, tu sais, un peu en mode taxi driver dans le miroir, à me regarder un peu mal, à être là en mode allez, c'est à moi que tu parles, c'est à moi que tu parles et tout. Et tu sais, pour me motiver à prendre la douche froide, genre à faire des petits coups de poing dans le vide et tout. Et ça allait super bien avec ce son-là. Donc voilà, c'est un peu mon mood ce soir. Alors j'ai pas du tout raconté ça pour meubler pendant que je retrouvais le reste de ma playlist. On va continuer à s'écouter des nouveautés. Un nouveau Vegan, tiens, qui est sorti discrètement. There's something here for us both. Alors j'ai pas été me renseigner, je sais pas s'il prépare un nouvel album bientôt ou quoi, mais c'est un nouveau single, il est très sympa, je vous laisse aller découvrir ça, et puis après on restera encore sur des nouveautés un petit peu musique électronique, vous allez voir. Please! Ah non, tu me fais pas le coup là. Allez. Non mais, putain. Mes excuses, vous êtes bien sûr Kill the DJ au 103.8.

fou. Truc de fou. Ouais, on se calme, la sirène d'alarme. Là. Yes. À l'instant, c'était un morceau qui s'appelle Balam. Emoji, sorte de chat, 16 IPV0908-2024, Strawberry Head. Un excellent morceau de l'artiste Fire Tools. Je sais pas si vous connaissez. Je suis ravi d'avoir vu que Gaïa, à qui je fais une grosse dédicace, connaissait. Je suis super fan, c'est une musicienne de Chicago qui défonce tout et comme vous avez pu le voir, qui fait des productions un peu style je sais pas comment on pourrait expliquer ça. Un peu, il y a un côté un peu hyper pop, mais un peu voilà, trash dans tous les sens, qui défonce tout. Et elle vient tout récemment de signer chez Warp Records, donc ça promet et ça tue. Et ça, c'était un nouveau titre, donc issu de son nouveau projet Lavender Networks, qui vient de sortir là. Je vous invite à aller écouter, c'est super top et très très rigolo d'un point de vue production et tout, super intéressant. On va continuer encore, j'ai encore quelques nouveautés pour vous. On va speeder dans les nouveautés, comme ça après on peut passer au cœur de l'émission, parce qu'en fait j'ai des morceaux longs à vous passer. Je vous spoil un peu, mais à la fin de l'émission il y a du drone et tout, et avec des morceaux qui durent au moins 10 minutes, et donc il faut que je speed dans mes nouveautés. On va aller s'écouter tout de suite un nouveau single de Vince Staples. Allez, un peu de hip-hop, pourquoi pas. Moi, j'aime beaucoup Vince Staples. Je sais pas ce que vous en pensez. Je trouve ça chouette. Il nous sort un nouveau single qui s'appelle Blackberry Marmalade. Et après, on va aller écouter un extrait du nouvel album de Action Bronson, pour rester dans du hip-hop. Il vient de sortir un album de ouf qui s'appelle Planet Frog. Et on ira s'écouter Papers, évidemment, le featuring avec le légendaire Rock Marciano. Vous êtes bien sur Kill the DJ au 103.8. Ah non, attendez. Ouais, non, si. Attends, je vais faire dans cet ordre-là. Si, on va faire ce que j'ai dit. Voilà. C'est parti.

0: Peppers à l'instant. Action Bronson. Le nouvel album là, il tue. Planet Frog, je vous conseille d'aller écouter, c'est trop bien. En plus, il y a des prods. Alors, ça, c'est petite anecdote. Il y a des instrus qui ont été faites par Kenny Beats, que moi je suivais énormément quand j'étais ado. Et Kenny Beats, si vous saviez pas, à Fréquence Mutine. Planet Frog. Si vous saviez pas, vous, à Fréquence Mutine, mais Kenny Beats, il est pas que beatmaker de hip-hop, il s'est lancé il y a quelques années déjà dans la production de différents groupes de rock, de punk. Il a notamment produit un album entier pour Idols. Et il est aussi un des producteurs sur le dernier album de Geeze, Getting Killed. Donc voilà, si vous aimez bien Geeze, aucune raison de ne pas aller écouter le nouveau Action Bronson, n'est-ce pas? On va rester un peu dans du hip-hop pour les dernières nouveautés du jour. Enfin non, on va s'écouter une dernière nouveauté hip-hop et après un autre truc pas du tout hip-hop. Je suis obligé d'en mettre. Comme vous le savez, je suis un peu tristement, on va dire en ce moment, fan, un grand fan de JPEG Mafia. J'adore JPEG Mafia. Et là, il s'est lancé dans la com pour son prochain album. Et bon, depuis quelques années, sa manière de faire de la com, c'est un peu plus, on va dire, faire du bad buzz que ce que c'était avant. Et là, il s'est lancé dans un grand beef avec le rappeur Earl Sweatshirt, que j'adore aussi. D'ailleurs, les deux partagent plus ou moins le même public, hein, en grande partie. Et en gros, son nouvel album, ça va s'appeler Experimental Rap. Et il a dit, bah, c'est moi le roi du rap expérimental, hein, et personne d'autre. Et évidemment, il visait Earl Sweatshirt, qui lui a répondu des punchlines très drôles sur Internet. Je sais plus ce qu'il a dit, mais il a dit des trucs en mode... ouais, t'as appris à tes techniques de rollout, de sortie d'album en t'inspirant de l'armée américaine. Enfin bon... des trucs assez drôles comme ça. Et c'est vrai que bon, il est un peu en train de se ridiculiser sur Internet, JPEG Mafia. Il y a pas mal de gens qui sont un peu saoulés par son comportement. Mais bon, j'ai écouté le nouveau single. Alors, c'est très facile à parodier JPEG Mafia. Il y a plein de gens qui détestent et je comprends. Mais j'ai le nouveau single qui s'appelle War Overland. Moi, il m'a confirmé quand même un truc, un point de vue à moi, c'est que niveau beatmaking, niveau instru, il reste quand même super cool à écouter, ce gars. Donc on va laisser écouter ça, War Overland de JPEG Mafia. Et peut-être qu'en fin d'émission, on se mettra un Earl Sweatshirt pour que vous puissiez faire la comparaison. On verra bien. C'est parti, vous êtes bien sur Kills et Jason 3.8. C'est les dernières nouveautés et après, on s'y met. Et après, on s'y met. Mais non! Ça, on vient de l'écouter, ça. Oh, c'est quoi ce vieux bug de merde? Attendez. Ça craint, là. Voilà! JPEG Mafia tout de suite.
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Mais c'était très joli cette petite merde, dites-moi. À l'instant, c'était American Eagle, un morceau tout récent, tout nouveau qui vient de sortir de Jared Mattson et Ruban Nielsen. Du Unknown Mortal Orchestra. Et oui, c'est un peu leur retour. Voilà, et visiblement, c'est un projet qui va sortir juste sous ce duo-là. Et un nouvel album qui va s'appeler Fear et qui sort bientôt. Je sais pas exactement quand il est censé sortir, mais voilà, c'était American Eagle, le premier son de dévoilé, pardon, de cet album. On a fini avec les nouveautés. Pour aujourd'hui, pas exactement, vous allez voir, pas exactement, mais pour la partie nouveauté de cette émission, c'est terminé. Il est l'heure de partir sur les bandes de Fréquence Mutine. Alors qu'est-ce qu'on a trouvé sur les bandes de Fréquence Mutine? Bah, on va encore mettre du Björk. Ça doit être la troisième ou quatrième fois que je commence l'émission par du Björk. Alors j'ai dû demander l'assistance de mon assistante à la prog ce soir, Gaïa, merci beaucoup, qui nous a recommandé Pagan Poetry, une merveille. Alors elle avait dit Bachelorette à la base, mais si vous vous rappelez bien, j'ai commencé une émission il y a genre 2 mois par ce morceau-là, donc on va éviter ce soir. Et après vous allez capter normalement un petit peu dans quelle direction je vais. Pagan Poetry de Björk, c'est les bandes de Fréquence Mutine qu'on aime tant. Vous êtes bien sûr Kill the DJ au 103.8, on est là jusqu'à minuit. Restez accrochés s'il vous plaît.

À l'instant, c'était le terrible et spectaculaire Burgain de Rosalía, avec évidemment Björk dessus. Et à la fin, la voix d'un certain Yves Tumor, dont je vais vous parler un petit peu juste après. Alors attendez, mini pause. Non, pas la bonne musique dans l'ens. Voilà. Ce son-là, il vient du dernier album de Rosalía, un album qui s'appelle Lux. Qui est top, qui est sorti l'année dernière, en 2025, avec des featuring de ouf dessus, comme vous avez pu l'entendre. Et ça me permet de faire une petite pause, reprendre mes esprits. Ah non, j'avais un truc à vous dire, mais j'ai oublié. Merde ! Ah si, je voulais faire un point calendrier. Ah non, mais je le ferai plus tard après, c'est pas grave. On va pouvoir continuer tranquillement. La voix que vous avez pu entendre à la fin de ce super morceau, c'était donc la voix d'un certain Yves Tumor. Je vais vous en parler pendant, je pense, les 10-15 prochaines minutes, parce que c'est un artiste de ouf, que j'adore, que j'aime trop, que j'ai pas trouvé sur les bandes de Fréquence Mutine. Je pense qu'il est temps qu'on en mette, et je vous propose pas ce morceau-là, mais celui suivant. On va aller s'écouter un morceau, un des plus récents tubes de Yves Tumor. Ça date quand même de 2020, avec... A Greater Love, enchaînement pourrave, c'est parti.

où son style était vachement comparé à ceux de Dean Blunt, par exemple, et James Ferraro, par exemple, sur les albums précédents. Je vais vous faire écouter un autre truc qui reste quand même assez pop, c'est parce que c'est un des sons avec lequel j'avais découvert, truc de ouf, un morceau qui s'appelle Licking an Orchid avec James Kay. C'était sorti sur l'album Safe in the Hands of Love en 2018, c'est à peu près là que j'avais découvert et que j'avais pété un plomb. Bien évidemment, vous êtes sur Kill the DJ, on approche déjà de la moitié de cette 54e édition, merci beaucoup émission, merci beaucoup d'écouter ça en direct ou en podcast peut-être dans quelques temps. Please. Ah, il faut que je trouve une solution pour ces bugs là. Putain, merde. Mais non, mais ça spoil et tout. Ah, là, c'est bon là. Leaking an Orchid tout de suite.

Bon voilà, on commence déjà tranquillement à être dans une ambiance tout à fait nébuleuse, puisqu'à l'instant c'était le morceau Limérance de Yves Tumor sur un album, son premier album When Man Fails You, et c'est là que il avait gagné tous ses qualificatifs de prochain Dean Blunt peut-être, on sait pas exactement. Alors j'ai dit nébuleux. Le vrai terme, apparemment, maintenant, c'est hypnagogique, puisqu'on rentre déjà dans le style de musique qui s'appelle le hypnagogic pop. Hypnagogique, c'est l'état, apparemment, entre le sommeil et l'éveil, un état un peu second. Pour celles et ceux qui s'y connaissent, c'est l'état parfait pour faire des paralysies du sommeil. Moi, ça m'arrive de temps en temps. Donc, si vous voulez, vous pouvez imaginer que je suis votre démon de paralysie du sommeil au pied de votre lit, en train de vous dire « Ouais, vous êtes bien sur Kill the DJ au 103.8 dans la jusqu'à minuit. » Et tout de suite, on va encore s'écouter un dernier son d'Yves Tumor. Un son qui s'appelle Lifetime, où il a collaboré avec un certain James Ferraro à la production. C'est parti. Putain. J'arrête pas d'avoir ce bug. Remets le bon son, s'il te plaît. Allez.

À l'instant, c'était le superbe Lifetime de Yves Tumor. Je vais vous parler un petit peu de James Ferraro. Ça va être le sujet du reste de l'émission, je vous préviens. Je vous avais déjà prévenu auparavant d'ailleurs. Et je pense que c'est assez dur de savoir avec lui par où commencer. Vous me direz, les fans de James Ferraro qui écoutent là, si je fais des conneries. Je pense que je vais faire des conneries. Je vais omettre plein de choses parce que c'est un gars qui est extrêmement prolifique. Il a inventé plus d'une quarantaine de genres musicaux différents, sauf que certains ont très bien marché, puisque c'est notamment un des pionniers, un des inventeurs de la Vaporwave à l'époque, même si maintenant il est plus connu pour d'autres trucs. En 2011, il a sorti un album légendaire qui s'appelle Farside Virtual, et on va rejoindre un petit peu le sujet de l'émission de la semaine dernière, où je vous avais parlé beaucoup de sonneries de téléphone et où on avait un petit côté avec le Yellow Magic Orchestra un peu early city pop, avec une vision très épurée, mécanique, électrique de la pop. Et puis là, c'est le sujet complet de cet album, vous allez voir. Ce sont des productions qui sont faites pour être un peu dystopiques, tellement elles sont parfaites. C'est de maintenant considéré comme quasiment de la musique classique dans l'ère du midi. C'est assez génial, assez bizarre. Et il faut s'imaginer que quand il a sorti ce projet-là, c'était prévu dans sa tête pour sonner parfaitement comme sonnerie de téléphone pour l'iPhone 4 qui venait de sortir à l'époque. Donc voilà, je vous mets en 2011, vous venez de choper votre tout nouvel iPhone 4 parce que vous aviez la thune en 2011 de vous acheter un iPhone 4, et vous étiez en plus un nerd extrêmement pointu de ce qui sortait en musique à l'époque, et donc vous vous êtes mis comme sonnerie de téléphone un morceau qui s'appelle Linden Dollars de James Ferraro. C'est parti, vous êtes bien sûr Kill the DJ au 103.8, on est là jusqu'à minuit normalement.

0: Et à l'instant, c'était 10 Songs for Humanity de James Ferraro. Encore là, on est parti un peu plus tard dans sa carrière, en 2016, où il sortait un album qui s'appelait Human Story 3. Alors, comme je vous ai dit, il a été extrêmement prolifique, il a sorti des trucs un peu dans tous les sens. Si je vous ai passé ce son-là, c'est un peu parce que c'est la suite spirituelle du truc qu'on écoutait juste avant, Far Side Virtual. D'ailleurs, Far Side Virtual, il est sorti à peu près en même temps que Echo Jams de One Trick Point Never, et il s'est retrouvé avec cet autre projet à être considéré comme un des pionniers du genre Vaporwave, tout en étant un des pionniers du genre Hypnagogic Pop aussi. Alors c'est quoi qui définit ce genre-là? On va dire qu'il y a quand même un côté de la nostalgie, une vision de la technologie et des innovations technologiques assez assez intéressante, puisqu'elle est à la fois tout à fait on a envie d'expérimenter, mais en même temps on a un peu peur de tout ce que ça signifie, et puis une grosse critique de en général la société de consommation, en allant imaginer un monde un peu bizarre. D'ailleurs, Human Story 3, l'album s'appelle comme ça, pas parce qu'il y a Human Story 1 et 2 qui sont sortis avant, non, mais en référence à Toy Story 3, le film, puisque James Ferraro est un grand fan, et il a voulu faire une référence en changeant Toy par Human. Donc c'est un peu du shitpost, c'est un gars avec un sens de l'humour très particulier, et il faut imaginer que une grande partie de sa musique, en vrai, c'est à moitié des blagues, tout en étant des œuvres d'art contemporain très poussées. D'ailleurs, le gars, il a commencé sa carrière en faisant des installations artistiques un peu partout là où il vivait, et notamment dans les caves de ses potes. Et il a eu plusieurs groupes avant, dont il était souvent le seul membre, mais en imaginant, il s'imaginait qu'il y avait plein d'autres gens avec lui. Et il y a toute une partie de sa carrière où il a fait des œuvres qui étaient consacrées à représenter, comment expliquer ça, c'était inspiré par les inhalations de différents types d'aérosols, on va dire, et l'effet d'état d'installations artistiques avec des canettes et des fûts de trucs qu'il inhalait pour, je sais pas exactement, Je vais arrêter d'essayer de le décrire parce que c'est très compliqué. On va aller continuer d'écouter sa musique plutôt. Comme je vous ai dit, il a sorti plein de trucs. Et il y a plein de ces trucs qu'il a mis sur Internet, un peu à la Dean Blunt, et qu'il a supprimé juste derrière, qu'il a pas mis dans des albums et tout. Mais il a une communauté de fans hardcore qui compile ces machins-là dans des albums fans. Donc c'est des bootlegs, mais qui sont parfois devenus plus populaires que certains de ses albums officiels, on va dire, et je pense qu'il aime bien ça, et il en joue aussi. C'est le cas d'un album légendaire, une mixtape qui s'appelle Prince of Rain Bad Boy Flame. Si vous trouvez la version d'origine sur internet, je suis désolé de vous avoir montré ça, la cover de cet album, la couverture est absolument terrible et hideuse. Évidemment, moi j'ai ma petite version censurée avec moi. On va laisser écouter le début de cette tape là, juste le premier son, et vous allez voir un peu. C'est un mec qui est très versatile, notre James Ferraro.
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Yes, j'espère que vous êtes en bonne paralysie du sommeil. À l'instant, c'était Reptile Online d'un groupe qui s'appelle BB Tunes, aka Bodyguard. Alors c'est un autre projet de encore une fois de James Ferraro, hein. Un projet où ils partent plus sur une sorte de truc trap hybride un peu sympa, sachant que la production pour l'époque est quand même assez dingo, je trouve, et les idées sont assez ouf. Alors je dis un groupe et un projet à lui parce que bah il dit qu'il a dans en interview il dit qu'il a trois autres personnes avec lui qui bossent dans ce projet là. Mais en vrai, il y a aucune, c'est impossible de trouver en ligne une seule info, et il y a aucun concert où il est apparu avec d'autres gens sur scène pour faire ces sons-là, sauf un concert où il est apparu justement avec Yves Tumor, qui apparaissait souvent dans des studios avec lui à cette période-là. Donc peut-être que Yves Tumor fait partie du projet, mais on n'est pas sûr du tout. Enfin bon, c'était pour vous montrer un peu son côté aussi production hip-hop en vrai, parce que le gars il est assez chaud aussi en voilà, en production tout à fait lofi, bien dégueulasse. Et ça l'a amené à bosser sur plein de projets assez cool en hip-hop moderne. Notamment, il a fait la moitié des prods de l'album de 2024 de Blade. Let's go! On va aller s'écouter tout de suite End of the Road, Boys. Et celle-là, c'est pour notre poteau Fanche de l'émission de demain après-midi. Je sais qu'il kiffe de ouf Blade. Et ben voilà, c'est parti. 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

c'est grave une musique qui m'évoque le fait de perdre ma télécommande sous mon canapé. C'était James Ferraro encore à l'instant. Ça, c'est un son un peu plus vieux. Quand je disais qu'il était prolifique tout à l'heure, si on essaie de trouver un peu des intégrales de tout son travail avec tous ses différents projets, on arrive à quasiment 200, enfin 180 à peu près albums différents. À certains qui, enfin avec des morceaux qui reviennent, qui se ressemblent et tout dans tous les sens. C'est un monde merveilleux à part entière. Et ce son-là, c'est grave. Un des exemples de voilà pourquoi il a été considéré comme un des premiers de cette hypnagogic pop. Un autre album pour lequel il était très très connu, c'était l'album I Asia, qui est sorti en 2009. Et qui était un peu le prototype avant son Far Side Virtual. Je vous laisse écouter la chanson Phare, qui lui a fait gagner à l'époque une notoriété assez grande sur Internet.

Wow. Attendez. C'est passé trop vite, j'avais oublié que le son il s'interrompait comme ça. À l'instant, c'était Gargoyles de James Ferraro. Et attendez, je me permets de faire une mini pause. DJ. Vous êtes bien toujours sur Kill the DJ. Il est 23h42, on approche doucement de la fin de cette émission. Et alors, ce son qu'on a entendu juste avant, vous avez vu, ça n'a rien à voir avec tout le reste. Bah écoutez, il y a des surprises de partout dans sa discographie à ce type. Je vous invite à aller vous pencher un peu dedans parce qu'il y en a vraiment pour tous les goûts, franchement. Et j'ai envie de passer un autre son à lui que j'aime beaucoup, qui est aussi un peu plus en mode R&B SoundCloud. Ça s'appelle Twilight Pretender, sorti sur un album qui s'appelle Sex with Axe On en 2017. Et après, pour finir l'émission tranquillou, je crains qu'on ne doive dépasser un tout petit poil. Bon, après, je vous passerai peut-être pas tout en entier, mais j'ai envie de revenir sur le tout début de sa carrière, les premiers trucs qu'il a postés sur Internet, puisque c'était de la noise, de la harsh noise même. Enfin bon, Twilight Pretender tout de suite au 103.8.

Yes, Twilight Pretender à l'instant, une petite merveille cachée dans un sample obscur. Ah, j'avais oublié que j'avais mis ce son. On va pas pouvoir l'écouter, mais c'est un son que je vous enverrai, je pense, aux fans qui m'écoutent, parce qu'il est très marrant. Il s'appelle Leather High School. Alors attends. Ah si, on l'écoute un bout quand même. J'ai dit aux fans, mais c'est aux fans de James Ferraro, hein, pas aux fans de Kill the DJ. J'en ai pas assez. Écoute juste le début.

Malheureusement, je peux pas vous le passer en entier parce que j'ai trop de trucs à passer derrière. Mais il faut imaginer que les genre 4 premiers albums de James Ferraro, ils sonnaient comme ça. Et c'est du blues folk ambiante, lofi, americana bizarre. C'est vraiment top. Et ouais, je pense qu'il y en a qui adoreraient ça. Les paroles de cette chanson sont absolument incroyables. Bon, je vous l'enverrai. Mais je vous avais promis un peu de noise. Alors, un des vieux projets de James Ferraro, c'est un groupe qui s'appelait The Skaters. Et je vais aller vous faire écouter. Ils ont fait plein d'albums qui sont super, où c'est vraiment de la noise. Bon, c'est vraiment trash pour le coup. C'est assez dégueulasse, assez lofi. Et ils ont fait un split, un LP en split avec un groupe légendaire qui s'appelle les Yellow Swans. Attendez, on se met un petit extrait.

c'est super, hein. Ça s'appelle Humming Lattice Flowers 01. Il y a 20 vues sur YouTube et un j'aime. Et pourtant, c'est du James Ferraro, encore une fois. Formidable, n'est-ce pas? Le morceau de base dure 23 minutes. Normalement, j'aime pas couper les sons comme ça, mais là, je vais le faire parce que j'ai d'autres trucs à vous faire écouter avant la toute fin de cette émission. D'ailleurs, on s'en approche à grands pas. J'ai deux derniers sons à vous faire écouter. Je voulais vous faire écouter un autre son, pas de James Ferraro cette fois, mais de nos fameux Yellow Swans qu'on vient d'entendre juste avant. Excellent groupe de noise ricain, un peu niche. Je sais plus de quand ça date. Je crois que c'est early années 2000, mais que ça a pas duré très longtemps. Ils ont un morceau assez classique, assez connu, qui s'appelle Foiled. Ça, c'est pour toi, Louis. Je pense que ça devrait te plaire. Et après, j'aurai un morceau beaucoup plus calme pour finir l'émission, ainsi qu'une petite surprise. Vous êtes bien sur Kill the DJ au 103.8. Et voilà, on approche de la fin de cette 54e émission.

crois que c'est une des émissions les plus kill the DJs que j'ai pu faire ce soir. On va aller s'écouter un dernier morceau, un peu un bonus parce qu'il est 23h59. Moi je travaille à 6h30 du matin demain, hein, pour vous dire, je fais des sacrifices quand même, j'ai trop hâte d'être au chômage. Il y a un album de fou dont je vous avais déjà parlé il y a très longtemps sur cette émission, un album qui s'appelle FRKWYS Vol 7. Il s'agit d'une compilation, d'un projet, un one-off d'ambiance. Il y en a eu plusieurs de cette série, évidemment. Il y en a eu un avec Fenez, il me semble, et pas mal de gens dessus. Et là, sur ce projet-là, sont invités Borden et Godin, Godin, je sais plus exactement comment on dit, des personnalités de la musique ambiante assez connues, ainsi que une certaine Laurel Halo, pianiste que j'adore et que je passe assez souvent sur l'émission, un certain James Ferraro, bien évidemment, et le légendaire et unique et mon père spirituel que j'adore, Daniel Lopatin, One Notre Explain Never, bien évidemment. Ils se sont retrouvés tous les cinq sur cet album qui est ouf, qui est un peu c'est des one shot ambiante en fait. Je pense que c'est de l'improvisation principalement. Enfin, ils avaient dû se caler le truc quand même en amont. Ça a pas l'air complètement free non plus, mais c'est super beau et c'est la dernière track qu'on va laisser écouter. C'est Just a Little Pollution. Et après, tout à la fin de l'émission, pour vous dire au revoir, on aura une super petite surprise sur le 103.8.

Holy shit, let's go. Merci de ouf Gaïa qui m'offre une conclusion de dingue à cette émission, parce que oui, c'était un mini mix qu'elle a réussi à nous pondre pendant l'émission en s'inspirant du début de l'émission. Donc ça, je sais pas, là, c'est une dinguerie, je suis scotché, je suis dans un état de choc actuellement. Merci énormément pour ça va donner tellement bien au montage, ça. Ça va être un truc de ouf. Donc voilà, merci beaucoup Gaïa, merci beaucoup les copains qui m'ont envoyé des messages, merci beaucoup Louis, merci beaucoup toutes les personnes qui ont écouté ça en direct. On va laisser l'antenne, on a déjà débordé un peu, minuit 13, c'est pas cool de notre part. On se retrouve la semaine prochaine, bien évidemment. Je pense, alors, je vais rester un peu dans cette ambiance, vous avez vu, en ce moment je suis un peu en mode quand même sonnerie de téléphone, lofi, truc bizarre comme ça et tout.

sur les ondes de fréquences mutines de manière globale. Écoutez à fond les brigades cinéphiles vendredi là. Je crois qu'il y aura de la musique. Pas mal, si je dis pas de conneries. Et puis voilà, à la semaine prochaine sinon. Fais des gros bisous. Et puis j'envoie les podcasts.

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Donc à demain à partir de disons 17h. 17h ou 18h, je ne sais plus exactement, sur RQB 103.9 MHz. Voilà, salut. Je vous dis donc salut. Au regret. Ciao.

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